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là là, vous n'êtes pas beaucoup soignée dans l'année, madame. C'est un conseil que je vous donne. Vous devriez vous soigner beaucoup plus souvent dans l'année. Vous avez assez bien le point noir. Enfin, ne vous tracassez pas, nous allons arranger ça.

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1: Ceux qui écrivent explorent une autre dimension de leur existence. Depuis toujours, la volonté de laisser une trace a amené l'être humain à se raconter. Les peintres rupestres se doutaient-ils de la puissance de l'histoire qu'ils étaient en train de poser sur les murs de leur grotte ? Pouvaient-ils savoir que des milliers d'années après, nous serions ébahis devant la simplicité mais la profondeur de leurs traits ? Sans mots, mais avec de simples traces graphiques, la narration de leur vie quotidienne est parvenue jusqu'à nous. C'est dans le même esprit que je t'écris chaque jour. Juste un peu. Pour te dire où, quand, comment, pourquoi. Pour que mes enfants retombent un jour sur ces textes dont elles n'ont pas la moindre cure aujourd'hui en disant « Mais what ?» Il avait tout ça dans le cœur, alors que nous pensions qu'il était juste taxi. Pour partager avec toi ma pensée du matin au coin du feu, pour que, peut-être, tu te dises « Mais ça a l'air bien de faire ça !» et que toi aussi tu te lances, que tu écrives, sans savoir encore où cela te mène. Car tu sais, finalement, ce n'est pas toi qui décidera si ton message valait le coup. C'est l'autre, c'est le temps, c'est la vie. Alors fais-toi confiance, lance-toi, et pose par écrit ton histoire du jour. Raconte-la comme quand tu étais gamin et qu'elle jaillissait de ton imagination fertile, car dénuée de la peur du regard de l'autre. Écris pour toi, écris pour nous, écris pour l'éternité. Avec toute ma tendresse, Mick, chercheur d'or d'écriture.

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1: Je n'ai jamais mangé comme ça.
0: Maintenant, tu vois ce que t'as raté.
1: D'accord. Dans ta jeunesse, les gens étaient bien mieux que maintenant.
0: Oh, quelle idiotie. Les hommes ont toujours été moches. 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

0: 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Baptiste Morel, créateur de Corps Esprit Libre, une entreprise vouée à promouvoir l'inclusion par le sport et l'art, vient nous parler aujourd'hui d'un événement, l'art de la différence, qui aura lieu samedi 11 juillet au Palais Neptune à Toulon. Salut Baptiste.
1: Salut Marc.
0: Est-ce que tu peux me parler de ce qui t'a donné envie donc de créer Corps et Esprit Libre, et avec quelle énergie, avec quelle conviction?
1: Comme j'aime bien l'expliquer, en général, quand on est dans ce milieu, c'est que très souvent, on est entouré, on est directement concerné par le handicap, que ce soit quelqu'un de proche, comme un membre de sa famille, un ami. Moi, ce n'est pas du tout le cas. C'est vraiment une vocation. Je dirais que j'ai toujours été quelqu'un de très humain et de très sensible. On va dire que c'est arrivé en terminale que je cherche un peu ma voie. Et donc là, je cherche quelles études faire, etc., sans être vraiment convaincu. Et puis j'entends parler de STAPS, en particulier les activités physiques adaptées. Donc c'est-à-dire le sport autour des publics en situation de handicap, par exemple. Et tout de suite, ça a éveillé ma curiosité, donc j'y suis allé. J'ai fait la première année, comme tout le monde. Et puis en deuxième année, il faut se spécialiser, trouver un stage. Et là, très vite, en ayant cherché un peu partout, on va dire qu'un soir, je suis tombé sur un documentaire de danse inclusive d'une association qui était pas très loin de chez moi. Et tout de suite, évidemment, je me suis dit « Ok, il faut que j'aille là ». Parce qu'il faut savoir que jusqu'à ce moment-là, moi, j'étais moi-même danseur aussi dans une école de danse pendant plus de 8 ans. J'y suis allé, je me suis présenté, on m'a très bien accueilli. Et puis tout de suite, arrivé aux premiers ateliers, ça m'a transcendé. Et je me suis dit « Ok, c'est là que je vais aller ». Et puis ça s'est renforcé au fur et à mesure, évidemment. Et un déclic qui s'est renforcé suite au décès d'une danseuse en situation de handicap, qui s'appelle Aurore, qui était un peu une figure emblématique de l'association, qui était là depuis très longtemps. Ça a renforcé en moi aussi cette conviction et de vouloir libérer les corps et les esprits des gens que j'accompagne, d'où le nom Corps et Esprit Libre, pour là, créer des temps de parenthèse à travers les accompagnements que je propose à de tels publics.
0: Depuis combien de temps tu fais ça? Et si tu pouvais nous donner quelques anecdotes d'éléments qui ont réussi, que tu trouves positifs dans ton travail?
1: Les éléments positifs, c'est vraiment pour le coup au quotidien. C'est vraiment une vocation et un métier passion. En fait, si j'ai créé Corps et Esprit Libre, c'est parce que ça me fait vraiment du bien et ça me libère moi aussi quelque part. Je te parlais de parenthèse tout à l'heure, c'est un peu le même cas pour moi. C'est que quand je suis à leur côté et qu'on travaille, c'est donnant-donnant, on kiffe tous, c'est vraiment super. Donc c'est un peu au quotidien les petites réussites. Et sinon, ça fait quelques années que je suis investi dans ce milieu, 5-6 ans, je dirais. Corps et Esprit Libre, je l'ai créé en août 2024, donc c'est-à-dire que ça va faire bientôt 2 ans. En termes de petites réussites, par exemple, en presque 2 ans, je suis quand même assez fier de présenter mon premier événement au nom de ma boîte, qui regroupe pas mal d'associations, avec de beaux tableaux, donc que ce soit en danse, mais aussi en musique. Et aussi, surtout, d'avoir aussi à mes côtés donc Mayanne, que vous connaissez très certainement, qui est la jeune femme atteinte de trisomie 21, qui est connue pour son rôle dans le film d'Artus, un petit truc en plus, mais aussi pour ses performances dans Danse avec les Stars lors de la dernière édition.
0: Avant de parler de cet événement, tu pourrais nous dire clairement quelles sont les actions menées quotidiennement? Donc on parle de promouvoir l'inclusion par le sport et l'art, mais de quelle manière en fait vous opérez?
1: Tout simplement, entre guillemets, c'est donc des accompagnements sur mesure, dans le sens où je vais vraiment m'intéresser en détail en fonction des établissements, des associations, voire même des familles qui ne sont pas forcément rattachées à de telles structures, de savoir quels sont leurs besoins, leurs objectifs, mais aussi leurs problématiques. L'idée, moi, ce n'est pas de proposer à la carte, entre guillemets, des activités comme ça, parce que, enfin, en tout cas, ce n'est pas comme ça que je fonctionne. C'est vraiment s'intéresser pour faire quelque chose de, enfin, sur mesure, quoi, tout simplement, et répondre à un besoin et m'inscrire comme une plus-value dans leur quotidien. Pour que ce soit plus concret, il peut y avoir des accompagnements plus ou moins ponctuels, plus réguliers. Là, sur le spectacle, la plupart sont des cours de danse à l'année, donc on va dire à hauteur d'une fois par semaine, où on travaille, il y a des ateliers, etc. On va créer une ou plusieurs chorégraphies qu'on présente ensuite sur le spectacle. Ça peut être quelque chose de plus ponctuel, comme du one-shot sur une journée d'immersion, dans un lieu spécifique, avec une activité spécifique, un thème particulier, donc toujours autour de l'art, de la culture ou du sport. Ou des stages, par exemple, multi-activités, où là, encore une fois, moi, je suis spécialisé en fait en danse et en escalade, mais ça ne veut pas dire qu'il n'y a que ça. Je m'entoure aussi d'autres professionnels qui sont experts dans leur champ de compétences pour construire et, encore une fois, répondre aux besoins des établissements, des structures et des associations. Voilà.
0: Donc le samedi 11 juillet, à 18h au Palais Neptune à Toulon, tu organises un événement qui s'appelle l'art de la différence.
1: Oui, tout à fait. Alors déjà, l'art de la différence, pourquoi ? Parce que tout simplement, nous sommes tous différents. Et dans le milieu artistique et culturel en particulier, cette différence s'inscrit vraiment comme étant une richesse auprès du collectif. Chacun a quelque chose à apporter. Toi, comme moi, on est différents sur plein de domaines. T'as tes qualités, j'ai les miennes. Et c'est en ça qu'on se complète et qu'on peut faire quelque chose de super, parce qu'on peut créer des connexions et des synergies. Là, c'est la même chose avec les artistes avec qui je travaille, qu'ils soient valides ou en situation de handicap, parce que c'est le cas. J'ai des tableaux où on est mélangés, on est tous ensemble. Petite dédicace à ma prof Twiggy, ma référente de master avec qui j'ai travaillé sur donc mon mémoire sur l'inclusion, qui, elle, parlait du nom justement l'art de la différence, et je pensais un peu à elle en particulier. Et sinon, tu disais 18h, effectivement 18h c'est le début du spectacle. Il faut savoir qu'il y a les portes ouvertes à partir de 16h30. Pourquoi ? Encore une fois, il y aura Mayan qui sera présente et qui va prendre le temps d'accueillir le public et aussi de dédicacer son livre avec sa maman qui sera également présente. Parce qu'il faut savoir qu'à l'entrée de l'auditorium, il y aura un stand tenu par Charlemagne pour donc vendre les livres. Et donc Sandrine, la maman de Mayan, et Mayan seront à côté pour prendre des photos avec le public, échanger avec le public, dédicacer le livre, etc., etc. Et puis après, on vous guide vers l'auditorium pour accéder au spectacle à 18h.
0: Donc quand tu dis 18h, il faut vraiment être à l'heure.
1: Ouais, c'est le lancement du spectacle. Donc ça commence par une vidéo d'introduction, histoire de rentrer dans le vif du sujet. Donc avec du texte, l'introduction des différents partenaires, etc. Puis un petit temps de parole pour que je vous présente le projet. Un petit temps de parole également de l'association Sakubakuba, qui est une association de musique. Ils font plein de belles choses également aussi dans le rugby, etc., pour œuvrer pour l'inclusion. Mais ils seront avec nous ce jour-là pour la musique, donc une association de Méreuil, près d'Aix-en-Provence. Et ensuite, on lance la première partie du spectacle, qui est la partie danse, où là, il y a environ une dizaine de tableaux chorégraphiques, plus ou moins longs, allant de 4 minutes à 10 minutes, certains tableaux. Puis, un petit entracte de un quart d'heure. Et avant de reprendre avec la partie musique, même chose, il y a un petit temps de parole des différentes associations pour dire qui elles sont, ce qu'elles font au quotidien, leurs engagements et pourquoi on travaille ensemble, évidemment. Et ensuite, il y aura plusieurs petits temps. Donc un premier temps d'introduction du couple de musiciens via une chanson, un jeu interactif aussi avec le public, le défilé d'une batucada intergénérationnelle. Donc ils sont environ une dizaine à défiler dans l'auditorium. Et enfin, le grand show de fin de spectacle. Donc, c'est une musique qu'ils ont créée sur mesure, exprès. De toute façon, c'est que des musiques qu'ils créent, évidemment. Mais là, c'est une musique qu'ils ont créée à l'occasion du 11 juillet. Ils l'ont appelée Corps et Esprit Libre, justement. Et donc, c'est dans un mood de percussion, freestyle, on va dire, où Mayan va ouvrir le bal en dansant sur scène. Puis ensuite, tous les artistes vont la rejoindre. Et on finit sur un gros final en musique, quoi, en ambiance.
0: Ça a dû être un gros truc à organiser, c'est ton premier dans ce genre ?
1: Tout à fait. Alors j'ai participé effectivement à plusieurs spectacles où j'intervenais en tant que chorégraphe et aussi danseur sur certains tableaux. Mais c'est effectivement le tout premier événement que j'organise seul, au nom de ma boîte. Oui, c'est beaucoup de boulot sur tous les versants, en fait il y a tellement de choses à dire. Ça couvre vraiment beaucoup de choses. Donc oui, c'est une grosse préparation. Aussi, ben plus on approche du spectacle et plus aussi il y a de préparation. Mais en tout cas, j'ai hâte.
0: On est d'accord que ça concerne tous les publics. On peut venir en famille, on peut venir...
1: Tout à fait, c'est ouvert à tout le monde. Évidemment, c'est ouvert aussi aux personnes en situation de handicap qui sont évidemment les premières concernées puisque c'est le sujet de l'inclusion. Pour ceux et celles qui m'écoutent, je m'adresse aux associations qui sont donc dans ce milieu-là, pas forcément rattachées au projet, mais peu importe, où je propose l'opportunité aussi de fonctionner par des packs de places pour que ça revienne moins cher, ces structures, pour faciliter l'accès à un tel événement. C'est cohérent aussi avec mes démarches et je tiens à le faire. Donc voilà, sachez que c'est possible. Il suffit juste de me contacter et de voir les différentes modalités. Mais sinon, évidemment, c'est ouvert au grand public, donc tout le monde est bienvenu.
0: On peut retrouver ces informations sur Internet ou sur les réseaux sociaux ?
1: Tout à fait. Alors sur Instagram, c'est à mon nom, donc c'est Baptiste Morel 83. Voilà, donc vous verrez dans la bio, c'est écrit créateur corps et esprit libre, avec mes formations, etc. Et il y a dans la bio les liens, donc le lien internet et le lien de la billetterie, mais aussi un lien d'une cagnotte si vous souhaitez soutenir le projet un peu plus ou si vous ne pouvez pas venir à l'événement. Sinon, sur internet, vous tapez corps et esprit libre, vous allez trouver directement, normalement, dans les premiers liens, un lien qui s'appelle Se mouvoir pour s'émouvoir, qui est un peu mon dicton, où justement, sur mon site internet, il y a une rubrique événement, où là, il y a le lien de la billetterie, avec un petit texte de présentation, qui vous renvoie donc sur le lien de la billetterie.
0: Est-ce que tu aurais un message à faire passer aux auditeurs? Et puis peut-être, est-ce que tu recherches des personnes pour avancer aussi dans le bon sens?
1: Ben alors moi aussi, je l'espère qu'il y aura le plus de monde possible. L'idée, évidemment, c'est de toucher un maximum de public, notamment par la sensibilisation. Alors en général, les gens qui viennent sont assez sensibles à ce sujet, mais c'est vrai que si des gens sont assez curieux de voir ce que peut représenter un tel événement avec tout un collectif de plein d'associations et d'une star aussi, hein, qui est Mayan, je vous encourage vivement à venir voir. Surtout que, comme j'aime l'expliquer aussi, et avec toute modestie, ce n'est pas simplement juste l'aboutissement d'un travail, d'une fin d'année, un spectacle où on a des personnes en situation de handicap qui se produisent et bravo, c'est fini. Non, ça va. En fait, ça va au-delà de ça. C'est vraiment un engagement profond et un investissement autant de mon côté que celui des artistes qui vraiment font un travail de qualité. En tout cas, pour des amateurs, franchement, il y a de très, très beaux tableaux qui sont très émouvants. Voilà, je vous mets au défi quand même de ne pas lâcher une petite larme sur certains tableaux. C'est vraiment très beau, vous voyez, j'en ai des frissons quand je vous en parle. Donc voilà, ne soyez pas fermés, soyez curieux et ouverts justement à l'art qu'est la différence. Et puis voilà, venez voir ce beau spectacle, ça promet d'être une belle soirée riche en émotions.
0: Merci Baptiste, et rendez-vous le samedi 11 juillet pour l'événement de l'art de la différence au Palais Neptune à Toulon.
1: Ciao. Merci Marc, à bientôt.
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0: 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Tu écoutes bien le disque, ça te plaît? 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Eh bien.
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0: Votre appel est si peu important que nous n'avons même pas de musique enregistrée pour vous faire patienter. Oui, allô?
1: Oui, enfin.
0: En attendant, si c'est une urgence, faites le 1. Vous avez fait le 1. Mmh. Remarquez comment je vous fais oublier vos problèmes en vous incitant à suivre des indications simples et précises. Ah,
1: c'est très vrai.
0: Maintenant, faites le 2.
1: Je ne suis pas dupe, mais la tentation est grande.
0: Bravo.
1: Merci.
0: Maintenant, laissez-nous tranquilles et raccrochez. Bonne journée.

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0: papy boule, comment tu fais pour les appeler les poules?
1: Ah, comment je fais pour les poules? Je fais tu tu tu tu tu, coche coche cro, coche coche coche, tu tu tu tu tu tu. Et les poules, elles arrivent toutes.
0: Ah ouais, elles arrivent.

0: Et tout de suite, sans plus attendre, on va commencer tout de suite. On ne perd pas de temps, c'est parti, parce que waouh, c'est le top. On y va tout de suite, sans plus attendre. Juste après ça, tout de suite, on y va, c'est parti.
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1: Les hommes ont besoin de quelque chose de plus grand qu'eux pour vivre. Cette phrase est tirée du livre de Jérôme Ferrari, Un dieu, un animal, paru en 2009 aux éditions Actes Sud. Cette citation représente le motif métaphysique principal de ce court récit d'une centaine de pages. Le narrateur incarne une vérité qui tutoie un anti-héros sans nom, galvanisé et déshumanisé par la violence de la guerre. Parallèlement, à travers un habile enchevêtrement des propos, on croise et on recroise Magali qui joue son rôle de jeune cadre dynamique avec autant de dégoût que de résignation. Elle est enfermée dans une vie minuscule et de plus en plus rétrécie par le cynisme obscène et toxique de l'univers professionnel qu'elle a choisi par défaut. Guillaume Cantillon nous lit le passage de leur idylle adolescente dans leur village en Corse.
2: Sous les arches immenses de la fontaine, c'est à jamais le mois d'août. Et tu es encore en train d'embrasser Magali Bielanski et de remonter ta main le long de sa cuisse. Elle venait passer tous les étés au village avec ses parents, dans la maison de famille de sa mère. Quand vous étiez petit, tu la détestais. Un jour, elle pouvait avoir 5 ou 6 ans. Sa mère lui avait acheté un petit sac à main cousu de perles roses qu'elle portait avec beaucoup de fierté. Tu le lui avais pris et tu l'avais jeté dans les ronces. Tu te rappelles bien combien tu avais été content de l'avoir pleuré et aussi la raclée mémorable que t'avait collée ton père. Jeandot lui jetait au visage des lézards carbonisés par ses soins pour la faire hurler. Cette année-là, elle eut 14 ans et toi aussi, et il n'était plus question de cruauté enfantine et d'animaux suppliciés. Tous les jours, vous passiez 1 heure à vous embrasser sous les arches de la fontaine quand elle rentrait de la plage. Vous restiez assis sur les bancs de granit moussu, dans la fraîcheur. Tu la tenais dans tes bras et elle sentait le sel et le soleil. Le soir, il fallait faire à Jeandot un compte-rendu détaillé de la séance et l'entendre demander « Mais qu'est-ce que tu attends pour lui toucher la chatte ?» et inventer des excuses qui lui arrachaient des ricanements de pitié jusqu'à ce qu'il finisse immanquablement par te traiter de pédé. La veille du départ de Magali, tu as osé. Tu as étendu ta main tremblante sur sa cuisse et tu es remonté tout doucement. Et quand tu as compris qu'elle allait te laisser faire, tu t'es maudit de ne pas avoir osé plus tôt. Tu attendais que ta curiosité soit satisfaite et ton honneur lavé, mais vois-tu, il arrive parfois que les choses, avant de tourner mal, nous donnent plus que nous n'attendions. Quand tu as soulevé l'élastique de son maillot de bain, elle t'a serré très fort dans ses bras et elle a appuyé sa joue contre la tienne et elle a poussé à ton oreille un petit soupir cristallin. Oh ! Et elle t'a embrassé dans le cou. Ce fut comme si toutes tes veines s'étaient déchirées. Tu aurais voulu te concentrer sur ta main pour bien te souvenir de tout, mais tu ne pouvais pas. Il y avait son souffle chaud et confiant et le merveilleux abandon de son étreinte. Il y avait ton propre vertige et les battements inattendus de ton cœur, le murmure de l'eau fraîche. Il y avait tellement de choses merveilleuses que tu lui as dit que tu l'aimais. Elle s'est serrée encore plus fort contre toi et elle t'a embrassé encore et elle a dit qu'elle t'aimait aussi. Et puis elle est partie. Tu es resté un long moment seul à la fontaine. Tu ne savais pas comment tu allais pouvoir attendre l'été prochain.
1: Guillaume Cantillon interprétait un extrait de « Un homme, un animal » de Jérôme Ferrari. Un autre personnage est essentiel dans ce livre, c'est l'auteur de l'épigraphe choisi par Jérôme Ferrari, Mansour el-Halaj, un des plus célèbres mystiques soufis. « Nul éloignement pour moi après ton éloignement, depuis que j'eus la certitude que proche et loin sont un. Car même dans l'abandon, l'abandon m'accompagne. » Et comment peut-il y avoir abandon quand l'amour fait exister? Grâce à toi, tu guides dans la parfaite pureté un adorateur pur qui ne se prosterne que pour toi. C'est sur ces paroles mystiques qui tissent le fil directeur du livre que je vous dis à bientôt pour de nouvelles aventures allégoriques avec la fureur de lire.
3: Vous avez des enfants, lieutenant?
4: Moi? Non.
3: Tant mieux pour eux.

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2: 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Vous êtes bien dans Sous la plage, il y a des pavés. Ça passe le lundi sur...

le pouvoir des gentils, en me disant « Mick, ton pouvoir se trouve là ». Moins avancé qu'aujourd'hui sur cette conscience d'avoir le pouvoir de choisir sa manière d'être au monde, j'ai néanmoins accepté le cadeau, remercié la personne, et j'ai découvert le contenu de ce bouquin. Eh bien oui, être gentil est un super pouvoir. Demandez-vous en fin de journée ce que vous avez fait pour adoucir la vie de ceux que vous aimez. Apprenez à utiliser des tournures positives. Utilisez le maternage québécois pour renforcer les comportements qui vont dans le bon sens. Réjouissez-vous du bien-être et de la réussite de l'autre. Soyez attentionné, souriant, chaleureux, prévenant. Laissez votre place aux anciens dans le bus. Contaminez les autres de votre joie plus que de vos peurs. Depuis quand n'avez-vous pas fait un compliment gratuit à quelqu'un? Même pas pour pécho ou par intérêt. Juste comme ça pour faire plaisir. Soyez plus enfant qu'adulte. Donnez et sachez recevoir. Restez juste même quand la colère pointe le bout de son nez. Humble quand la réussite vous gâte. Être gentil, ça n'est pas être aveugle et nier les atrocités consubstantielles de notre monde moderne. Être gentil, c'est décider que l'on ne veut pas en créer davantage. Notre vrai, peut-être seul pouvoir se trouve là. Faites de votre journée un rayon de soleil, les amis. Avec toute ma tendresse d'indéboulonnable gentil Mick, chercheur d'or.

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1: Découverte à Classe Rock en 2024 pour le duo Tessina, dans le nouvel

0: Et de Stella, Tessina à la guitare, Stella à la batterie. On s'était déjà croisés l'année dernière, mais tu étais derrière un autre instrument.
1: Exactement.
0: Voilà. Et donc vous sortiez de votre show, ça va, pas trop fatigué? Transpirante? Ouais. Et puis il y a une actualité que je n'ose qualifier de brûlante.
1: Ah ouais, j'ai
0: En
1: des
0: cette.
1: contractions, j'ai des
0: Ouais, voilà.
1: contractions.
0: Donc raconte-nous, Madame la parturiente.
1: Je suis en train d'accoucher, j'ai des contractions, c'est
0: Oula, alors.
1: dur. Un six titres,
2: C'est le moment, c'est le moment.
1: six titres, 30 minutes, dans 3 heures.
0: Dans 3 heures.
1: Bam, bam.
0: Le timing est lancé. Comment il s'appelle ce six titres?
1: Il s'appelle The Night.
0: The Night?
1: Ouais.
0: C'est sobre.
1: Ouais.
0: Ouais.
1: Ouais,
0: C'est moins sobre sur scène quand même, hein, la
1: Bah, on
0: musique.
1: est plein de surprises
0: Ne
1: finalement.
0: rougis pas, Stella, ne rougis pas. Oui, vous êtes pleine de surprises. Parfois, c'est un peu. Ça envoie un peu quand même. Pourquoi dans cette direction musicale?
1: C'est-à-dire la direction du rock?
0: Oui.
2: Parce qu'on a envie de s'amuser en fait sur
1: Ouais,
2: scène.
1: on est crazy quoi.
0: ouais,
1: Et
0: vous
1: on
0: êtes
1: vient de
0: souvent
1: là.
0: présenté comme un duo folk, et moi j'ai pas
1: Mais.
0: entendu trop de
1: Ah
0: folk,
1: bah
0: hein.
1: voilà, bah parlons-en. Misogynie dans la scène de la musique. Ah, parce qu'on est deux femmelettes, hein, qu'on s'habille en
0: Non, moi
1: blanc.
0: je te dis ce que j'ai lu.
1: Non mais je sais
0: Je
1: bien,
0: suis
1: mais je
0: pas
1: sais bien.
0: d'accord avec cette analyse.
1: Moi je suis d'accord avec toi qui n'es pas d'accord. Parce qu'on dit souvent qu'on fait de la folk.
2: Ouais.
1: Mais elle, la pédale de fuzz qui est sur mon pédalboard, qu'est-ce qu'elle dit elle? Elle dit qu'on fait de la folk.
2: Et à chaque fois tout le monde est choqué et genre ah mais vous faites pas de la folk, c'est du rock. Genre ils sont déçus mais en fait c'est tout seul ils se sont créés une idée
1: Oui, parce
2: de
1: qu'on est
2: nous.
1: là. Titi.
0: Vous avez un petit passage quand même harmonie vocale qui est très très beau d'ailleurs.
1: Oui.
0: Moi je suis très fan de la musique de Laurel Canyon, ça m'a rappelé de très très bons
1: Ok,
0: souvenirs. Mais
1: ouais.
0: sinon, le reste ça m'a fait beaucoup penser à PJ Harvey.
1: Aïe! Ok, grave.
0: Oui.
1: Enfin, en mode
0: Est-ce que c'est une influence?
1: influence, je sais pas, parce que j'ai écouté très tard dans ma vie, genre il y a quelques mois, enfin plus un an, où j'étais en mode ah, j'adore cette femme, mais quel honneur de se faire comparer à elle.
0: Ah, mais c'est. Quand j'ai écouté les sons studio que je vous ai vus sur scène, c'est vraiment l'artiste auquel je pense, à laquelle je pense.
1: Bah, c'est trop bien, elle est hyper libre et poétique et trop cool. J'aime trop.
0: Bon.
2: Et rock.
1: Et rock, elle est rock.
0: Franchement, oui, effectivement.
1: Et elle fait ce qu'elle veut.
0: Oui, elle est libre.
1: Ouais, pas
0: C'est
1: de
0: important
1: limite.
0: pour vous, la liberté?
1: Évidemment.
2: Énormément.
0: Vous contrôlez tout dans votre processus créatif, ou vous déléguez un peu?
1: Est-ce qu'on peut vraiment se contrôler soi-même? Est-ce qu'on délègue? Bah, on a Martin qui nous accompagne au son.
2: Ouais, qui donne son avis. Il a sa part dans la création, mais finalement c'est très, je sais pas comment dire, c'est très sur le moment,
1: Ouais, c'est
0: Instinctif.
2: instinctif,
1: ouais.
2: et justement pas de limite.
0: C'est une méthode de travail. Vous travaillez beaucoup à l'instinct quand vous construisez un
1: Ah,
0: morceau.
1: pleinement.
2: Énormément.
1: Enfin, même ouais, quand je compose, c'est, je me dis pas ah il me faut un refrain, il me faut un couplet, il me faut un truc, il faut, en fait il faut pas, il faut que je fasse rien du tout, juste ça
0: Ça,
1: ça
0: oui,
1: accouche, ça
0: ça
1: accouche.
0: revient. Ça revient.
1: Voilà.
0: Tout à l'heure, j'écoutais l'interview, tu
1: T'es plus
0: disais,
1: fort que moi.
0: chanter en anglais, ça me permet de vomir.
1: Ouais.
0: C'est dur quand même comme
1: Ouais.
0: terme.
1: Bah
0: Mais
1: surtout pour vous, ça fait quand même
0: non, mais
2: bien.
0: moi, ça va, ça me dérange pas. Mais par contre, moi, si tu as besoin de ça, c'est que quand même la vie, elle est dure.
2: Plus une délivrance.
0: Voilà, et la
1: Ah.
0: société.
1: Oui, évidemment, mais en fait, je pense que la musique, enfin, en mode, que font les artistes, que font les gens qui ne sont pas artistes quand ils vivent dans ce monde tellement frustrant et douloureux à des moments, enfin, en mode,
2: C'est un échappatoire,
1: c'est trop.
2: délivrant.
1: Ouais, je pense que c'est la raison pour laquelle je garde ma sanité dans ce monde.
0: C'est parce que tu fais de la musique?
1: Ouais, mais peut-être que je fais de la musique et c'est un témoin que je suis pas très saine.
0: Oui, effectivement, c'est un point de vue. Mais je partage pas forcément. Hein.
1: Ouais,
0: Mais vous
1: je pense qu'on
0: maîtrisez
1: est
0: quand
1: très
0: même.
1: fin. Je pense
2: Parce
1: qu'on
2: que.
1: est fin. On extériorise tout ce qui ne va pas dans cette planète, quoi.
0: Non, parce que
2: Grave.
0: quand on vous écoute, c'est quand même très construit, très composé. Enfin, on sent qu'il y a du travail derrière. C'est
1: Ouais.
0: pas deux folles qui peuvent construire cette musique-là. C'est pour te rassurer sur ta santé mentale.
2: Ouais. Non, mais c'est vrai, enfin, quand même, il y a quelque chose de clair qui en découle, et parce que c'est vraiment ce qu'on ressent, je pense.
1: Ouais.
2: Et quand on le fait à deux aussi, il y a quelque chose d'assez, presque comme de l'ordre de la télépathie.

0: de entre nous, nous deux, où ça va avec le flow. C'est toutes les deux, quand il y a un morceau qui émerge de la pensée de Tessina, elle me le montre, je et réponds, c'est un question-réponse, ouais. Et d'un coup on sait, et ça va quelque part. Grave. Et on a presque plus de moyens d'arrêter ça, et en fait on arrive d'un point A à un point B, et au final on a un morceau.
1: Ouais.
2: C'est un dialogue permanent entre vous deux.
1: Bah ouais, ouais. C'est entre la mélodie et le rythme, genre ce que la mélodie cherche et ce que le rythme veut accompagner. Mmh. Et c'est vraiment tout le temps, même on n'est pas forcément au clic, enfin on n'est jamais au clic en live, mais on est tout le temps au même tempo.
0: On se regarde beaucoup, ouais. On s'écoute énormément, et c'est, c'est télépathique.
1: Grave, grave.
2: On écoute un extrait de la progéniture de Tessina, The Nights, Radioactive 100 FM.

0: J'ai lu que tu jouais beaucoup d'instruments. Alors, même, je pense qu'ils ont oublié que la vieille la roue, parce que ça passe par le ukulélé, la basse.
1: Bah les
0: Donc,
1: instruments à cordes.
0: essentiellement
1: D'ailleurs.
0: des instruments à cordes et la shruti box.
1: Ouais.
0: Alors, qu'est-ce que c'est ce truc, la shruti box?
1: Eh bien, c'est dur à expliquer ce que c'est. C'est genre un soufflet. Ouais. C'est genre comme
2: Instrument à roue.
1: un accordéon
2: Vertical.
1: vertical,
0: D'accord.
1: avec des encoches qui vont de do à mi.
0: Oui.
1: Et on peut changer les notes.
0: C'est important dans votre processus créatif, cet instrument? Ou c'est juste, on l'utilise ponctuellement parce que à ce moment-là, on en a besoin?
1: Pas non plus ça, je pense que. En vrai, c'est hyper. Ça ancre. Et du coup, genre, quand il a été introduit, c'était vraiment un moyen de se renouveler et commencer à faire des choses un peu plus traditionnelles, de vraiment ancrer les morceaux avant qu'ils partent un peu trop loin dans les étoiles et tout.
2: Ça crée un truc un peu presque méditatif.
1: Ouais.
0: Ça donne de la profondeur.
2: Ouais, et on s'entremêle avec ce bourdon, du coup, qui est
1: Mmh.
2: constant en jouant autour avec
1: Mais il
2: les notes
1: rassure
2: et.
1: aussi en live. Enfin, genre, entendre ces sonorités-là, ça permet de vraiment réguler un peu le système et tout et
0: Ça
1: d'être.
0: vous maintient, ça vous relie à
1: Ouais,
0: la terre
1: c'est
0: peut-être,
1: ça,
0: c'est ça.
1: exactement.
0: Ça donne un côté matérialiste à une musique qui aurait tendance à être un peu plus
1: Exactement,
0: onirique.
1: oui.
0: C'est pour
1: Grave.
0: ça. C'est
1: Exactement ça.
0: bon. Donc, vieille à la roue, pas encore.
1: Ouais,
0: Peut-être. Les instruments traditionnels, ça
1: ouais.
0: t'intéresse?
1: Bah grave, grave. Ouais, si, si. Mais je suis pas très disciplinée, je pense, en tant que personne. Donc c'est très instinctif, comme on revient au début,
0: D'accord.
1: petit à petit, de façon organique.
0: Je comprends. Leur complicité saute aux yeux. Mais où se sont-elles rencontrées?
2: On s'est
0: Oui,
2: rencontrés au collège.
0: mais j'ai entendu l'histoire tout à l'heure de
1: J'ai
0: votre
1: beaucoup parlé
0: rencontre
1: de
0: au
1: toi.
0: collège, parce que j'ai écouté l'interview.
1: Que t'étais dans Pitch Perfect.
0: De bons souvenirs, visiblement.
1: Oui.
0: Ouais.
1: Non, mais oui.
0: C'est des bons souvenirs. C'était votre
1: Jeune
0: premier
1: fille.
0: contact avec la musique, à jouer à plusieurs, à partager les
1: En vrai,
0: sonorités.
1: ouais, je pense.
2: Ouais.
1: Hein.
2: Le collège, ça a été vraiment ça.
1: Ouais.
2: On jouait pas ensemble,
1: Ouais.
0: C'est ça qui vous a donné envie de
1: Mais en
0: faire de la
1: fait,
0: musique plus
1: grave,
0: tard?
1: clairement, on faisait grave des concerts et moi j'étais dans un groupe avec ma meilleure amie à la batterie et j'en étais deux. Comme là.
2: Ouais.
1: Et c'était fou. Enfin, en mode, ouais, genre de faire des concerts, on était malaisants, bref.
2: Bah non, mais ça nous a forgé, et ça
1: Grave.
2: nous a aussi montré ce que c'était de faire des concerts, et ça nous a aussi
1: Et montrer que.
2: confirmé l'idée de. Ah, c'est ça qu'on veut faire en
1: Mais
2: fait.
1: grave, et aussi, genre, que ce soit pas par pour le ce qui en ressort en fait. Parce qu'on était en apprentissage, on n'était pas forcément hyper fort en musique, et c'était pas la raison pour laquelle on faisait les concerts. On faisait les concerts parce qu'on kiffait ça.
2: Ouais.
1: Et du coup, c'était pas en mode, ah, regardez, je veux que tout le monde voit que je suis trop stylée. C'était juste en mode, ah, regardez, c'est trop bien la musique, et on va partager ça ensemble, et ça va être trop bien.
2: Ouais.
1: Et c'est toujours ce qu'on vit maintenant, quoi.
2: Grave.
0: Mais c'est bien que ça continue longtemps.
2: Faut pas perdre cette
0: Ça continue,
2: ouais,
0: que ça continue
2: essence
0: longtemps.
2: grave.
0: Tessina, tu as grandi dans le Var, tu disais tout à l'heure, dans quel coin?
1: Saint-Maximin-la-Sainte-Baume.
0: D'accord, parce que tu sais que Radioactive, c'est une radio du Var.
1: Toulonnaise,
0: C'est une radio
1: évidemment.
0: toulonnaise et
1: Grave.
0: que on vous avait programmé pour
1: Pour
0: le Halte
1: le. Pour,
0: Festival
1: ouais.
0: à la Seyne il y a
1: Deux ans.
0: 2 ans.
1: Ouais.
0: C'est un bon souvenir?
1: Mais oui,
2: Très
1: c'était
2: bon.
1: trop bien. En plus,
2: Ouais.
1: c'était à la rentrée, je me rappelle, c'était le
0: C'était en
1: début
0: septembre. Ouais, c'était fin septembre.
1: de la reprise des concerts et tout. Et franchement, grave bonne expérience.
2: Ouais, trop bon souvenir.
0: Oui, on vous avait repéré avec Classe Rock. Et là, vous sortez d'une résidence à Aubagne. Ouais. C'était
1: Il y a
0: bien
1: un
0: cette
1: mois.
0: résidence. L'avant-scène, c'est ça?
1: Ouais,
0: Résidence à
1: ouais.
0: l'avant-scène.
2: Bah,
0: Oh,
2: ça.
0: qu'est-ce que ça vous a apporté, cette résidence?
2: Des nouveaux morceaux?
1: Ouais.
0: Vous avez bien travaillé là-bas?
1: Ouais.
2: Ça.
1: C'était cool.
2: Ça va arriver bientôt.
0: Ce que vous avez travaillé à Aubagne,
1: Ouais.
0: voilà, c'est le prochain album ou le prochain 6
2: Prochain
0: titres.
2: album.
1: Prochain album, mais avant ça, un prochain EP.
2: Ouais. On sort notre premier EP là ce soir. Ce soir. Et deuxième EP en automne. Et ensuite, on travaille déjà sur un nouvel album.
1: Ouais.
0: Premier album.
1: On s'arrête pas,
0: Voilà.
1: quoi.
0: Et vous tournez beaucoup?
1: Franchement, hein, tranquillement. Hein.
0: Ouais.
1: Là, on doit avoir, je sais pas combien de dates cet été, genre 8, 9.
2: Ouais, ouais, de ouf.
1: Ouais.
0: Ouais, ouais, en 3 ans, c'est parti fort quand même. Depuis les classes rock,
1: franchement,
0: les Inouïs, vous avez fait aussi, c'est
2: ouais,
0: ça.
2: C'est on un peu exponentiel.
1: Ouais, ouais, ouais, ouais.
2: Ça a démarré petit à petit.
1: Tranquillement,
2: et là,
1: ça monte. On joue de plus en plus dans des plus en plus grandes salles. Et c'est organique en fait. C'est pas choquant.
2: Non.
1: Et ouais, c'est cool.
2: C'est comme ça devrait être.
1: Ouais, on est prête.
0: Mais vous avez l'air. En tout cas, ça fait plaisir. Vous avez l'air épanoui. Vous nous donnez une belle musique.
1: Ouais.
0: Et on vous en remercie.
1: Bah, merci à toi.
0: Bon.
1: Merci.
0: Et ouais, donc, le nouvel EP sort aujourd'hui.
2: Aujourd'hui.
0: Aujourd'hui, enfin, à minuit, on est le 25, ouais, mais sort le 26. Et rappelle-nous son titre.
1: The Night.
0: Merci Tessina, merci pour ce petit moment avec
2: merci
0: nous.
2: À merci toi.
0: Merci.
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Bien entendu, une nouvelle fois, nous avons ensemble constaté que le meilleur moyen de soulager l'hôpital, c'est finalement de ne pas tomber malade. De ne pas tomber malade.

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0: je lui dis? Ce que veulent dire certains regards, est-ce que je la mets en garde? 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
1: 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Enfin, il faut pas oublier payer quoi.

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0: Les grands patrons ont vu leur salaire bondir de 52% l'an passé.
1: L'inflation, la crise énergétique, enfin tout ça, ça plombe le pays. Et pourtant, nos salaires explosent. On n'y comprend rien.
2: Je suis désolé, j'ai inversé les flux sans faire exprès. Du coup, l'économie, elle a ruisselé du bas vers le haut. Les pauvres, ils ont été pompés à mort et le patronat, lui, il a carrément été inondé. Je présente mes excuses. Mais bon, tout est arrangé.
0: Aux dernières nouvelles, nos voisins français, eux, n'ont toujours pas fait régler leur pompe à ruisseler.

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0: Vous me paraissez vachement branché son. Vous êtes déjà allé aux États-Unis dans un studio ?
1: Oui, je suis allé visiter Disneyland, mais j'étais pas dans un studio, j'étais dans un deux pièces.

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Bonjour, vous êtes bien sur le répondeur du 19 94 0 18 40 4 16 70 933 16 moins 4 12. Votre correspondant n'est pas disponible pour le moment. Veuillez laisser un message après le bip.

0: Les groupes familiaux, on en connaît tous. Parfois de fausses fratries, souvent plus unies que les vraies. Mais un groupe réunissant deux générations, c'est plus rare. D'où l'envie de rencontrer Tifol, composé de Richard Gérard, le père, de Marie-Lou et Elisa Gérard, les filles, dans les coulisses d'Au Large Festival. Bonsoir Tifol.
1: Bonsoir.
0: C'est sympa d'être à Marseille. C'est votre un peu votre QG maintenant, non?
2: Bah depuis toujours,
3: On connaît Marseille par cœur. Hein,
0: Marseille, vous avez grandi là?
2: Ouais.
0: Parce que vous êtes originaire de la Martinique.
4: Tout à fait, voilà. Ouais. Mais on aime bien, les Martiniquais aiment bien voyager aussi. Donc on est parti de la Martinique et après on est arrivé sur Paris et après on est arrivé à Marseille. Parce qu'en fait Marseille, c'est une destination de rêve.
0: C'est une destination naturelle quand
4: Exactement.
0: On vient de votre coin, des Antilles.
4: Mais disons qu'on retrouve à Marseille vraiment des points de rendez-vous de différents parfums, des Antilles, de Paris, de la grande ville, en même temps du bon climat, et puis surtout des gens, en fait, qui sont des gens, les Marseillais sont des gens admirables.
0: Je trouve aussi, on est plutôt pas mal. Effectivement, il y a eu toujours une scène importante antillaise à Marseille, des endroits où on pouvait trouver de la bonne musique, de bon punch aussi. Vous avez connu ça vous aussi?
2: Surtout du bon punch.
3: Tu parles d'une scène en particulier?
0: Ouais, moi, dans les années 90, je venais au Pourquoi.
3: Ah, ok.
0: Qui était une scène antillaise où on buvait de bon punch et c'était le seul endroit où on pouvait écouter du zouk.
3: Nous, on ne buvait pas de punch dans les années 90. Moi, j'étais pas née.
0: Je voulais pas m'adresser qu'au père. Sinon, ça fait un peu patriarcal comme entretien et je voudrais éviter ça. Vu le contenu de vos textes, ce serait malaisé. Voilà. Mais on va y venir. Toi, le pourquoi, ça te dit rien?
4: Non, parce qu'à cette époque-là, j'étais à Paris, en fait. Je vivais à Paris, donc...
0: Il y avait déjà, c'était le...
4: Il y avait,
0: disons... La glorieuse époque de Cassave.
4: Ah ben, c'est le début de Cassave, tout à fait, ouais. Donc, Cassave était Jacob Devarieux a commencé, un des premiers groupes qu'il a fait, il a fait à Marseille. Après, il est monté sur Paris, c'est qu'il a rencontré Martelly, Joël Béroir, tout ça. Comment dire ça? Les années 90, moi, j'étais basé sur Paris, mais c'est vrai que Marseille, pour revenir même sur Marseille, c'est quand même un carrefour où il y a plusieurs, quand même, styles de musique, de musiciens, de techniques de musiciens différentes qui fait que c'est vraiment un bon métier de pote de la musique moderne, la musique de danse, la musique méditerranéenne aussi, voilà, tout simplement.
0: Bon, j'ai lu que votre musique, je vous cite, est née à la maison, dans la cuisine.
2: Ouais, tout à fait.
0: Comment vous en êtes venu à monter ce trio?
2: On a toujours le soir, après l'école, à table, ça finissait souvent en chansons et on a toujours chanté, inventé des chansons ensemble et puis bien plus tard...
3: Sur des sujets pas très sérieux.
2: Complètement.
3: Sur les sujets de la vie qu'on avait à chacun et puis on prend des percus autour de la table, on prend la guitare. La guitare a toujours été là et puis on chante, on fait des harmonies, on se marre. Et au début ça partait comme ça et puis Tifol un jour c'est arrivé parce que on s'est dit pourquoi pas écrire des chansons, des vraies chansons qu'on peut faire écouter aux autres.
0: Tifol, ça veut dire quelque chose en particulier? Petite, qu'est-ce que ça veut dire exactement?
3: Petite folle.
0: Et pourquoi Tifol? Ça n'explique pas tout. La chanson fait référence quand même à d'autres choses, la chanson Tifol.
2: Oui, Tifol, c'est petite folle en créole. Donc, bien sûr qu'on parle aussi de questions identitaires, de liens avec la Martinique. Nous, ici, en France, qui on est avec toute cette histoire. Et en plus de ça, on est un peu dingue. Et parce qu'on aime s'amuser, parce qu'on aime gueuler, parce qu'on aime revendiquer des choses et on aime trop s'amuser. Mon cœur.

0: C'était Mon Cœur, extrait du nouvel EP de Tifol que l'on retrouve dans les coulisses d'Au Large Festival. 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
1: L'héritage créole, le fait qu'on invisibilise les descendants des esclaves, vous abordez jamais ça frontalement, en se posant comme anticolonialiste, c'est beaucoup plus doux. Pourquoi ce regard-là, ça vient de d'où ? Cette façon d'envisager le problème.
2: Ben, je crois que ça sert à rien d'aller dans la dureté. Enfin, je crois que pour parler des choses qui nous touchent et qui sont importantes, savoir l'exprimer dans la douceur aussi, ça fait moins de mal, je pense. Enfin, nous, moi en tout cas, c'est comme ça que j'arrive à exprimer les choses, quoi.
1: Qui est-ce qui écrit les textes ? C'est vous deux ?
2: C'est plutôt Elisa, souvent, et moi j'ai écrit quelques chansons aussi qu'on a pu entendre ce soir, ouais. Mais Lily a une plume, elle développe bien la plume, quoi.
1: Une plume acérée ?
3: Acérée, ouais.
1: Oui, je pensais à la chanson Le gars qui t'a pas bien traité, notamment.
3: Ouais, celle-là. Ça va, celle-là, on l'a vraiment écrite en rigolant, quoi.
1: C'est, mais elle est très drôle.
3: Ouais. L'idée, c'est de se marrer d'amener aussi de la... On l'a beaucoup fait exister, ce morceau, pour aussi amener de la légèreté à notre répertoire dans quelque chose de... même si on rigole des choses pas cool de la vie, on est pas là pour, enfin on est là pour passer un bon moment dans tous les cas. On fait de la musique parce qu'on a envie de s'éclater et qu'on partage nos mésaventures en musique quotidiennement, quoi. Donc, ça n'a jamais été un moment dramatique, quoi, de parler de ça. Voilà.
1: Oui, envisager des sujets graves de façon sur des musiques un peu légères, ça les fait mieux passer.
3: Bah, je crois que c'est pas dédramatiser quelque chose. Je pense que c'est plus on a notre groove et on a nos mots.
2: Et puis la musique, c'est que la musique dédramatise, parce que on va emprunter des couleurs et des arrangements qui font que ça fait pas dramatique. C'est deux choses différentes, les textes et la musique, et le mélange des deux rend pas le truc grave, quoi. Mmh.
1: C'est ce que vous voulez faire, en fait, c'est l'objectif.
4: On vit comme ça aussi.
3: Ouais.
4: C'est parce que dans le monde entier, à l'heure actuelle, c'est dramatique, parce que la situation du monde est dramatique, qu'on doit faire la gueule. Donc autant faire dire des choses, qui sont des choses qu'on vit tous les jours, que les jeunes filles aujourd'hui en France vivent. C'est quand même d'actualité, tout ce qui se passe par rapport au féminicide, par rapport à la domination masculine, tout simplement. Et donc le dire d'une manière... pas joyeuse, mais d'une manière simple, avec une musique enlevée, eh ben, c'est plutôt sympa. Voilà.
3: Je pense que c'est important de dire aussi que nous, on se positionne pas comme des victimes, on se positionne comme des personnes fières d'être militanteux et descendants de personnes esclavisées. Et aujourd'hui, on n'est pas en train de pleurer sur notre sort, au contraire, on est fiers de dire ça, donc ça nous rend pas triste de dire qu'on descend de cet héritage, mais au contraire, on le brandit et ouais, ça nous permet de considérer en fait notre héritage, de le faire briller et pas de rester enfermé dans une condition dramatique.
1: La condition féminine aussi, c'est un de vos... De vos inspirations importantes dans les chansons. C'est important pour l'ensemble du groupe ?
2: Oui, oui, oui.
4: Ah ben oui, complètement. C'est, quand vous avez, moi, ce sont, évidemment, on a compris que c'était mes filles, donc entre autres, ce sont mes filles, mais les femmes, les filles, aujourd'hui, je pense qu'on ne peut plus passer sous silence tout ce qui, cette manière de vivre, tout simplement. Donc il y a eu le courant MeToo, donc il y a eu tout ça, donc on ne peut pas rester insensible à ça. Donc même moi qui commence à être quelqu'un de un peu... âgé, on va dire ça comme ça. Évidemment, c'est vraiment d'actualité. On ne peut pas laisser les choses continuer comme ça. Et puis, c'est la marche normale du monde. Il faut que ça évolue. Voilà. Et je pense que le fait de parler de ça aujourd'hui d'une manière ouverte, simplement, et non pas du tout frontale, mais d'une manière ouverte, permet tout simplement d'aborder ces sujets simplement.
1: Marie-Lou, toi, tu as posé enceinte.
2: Oui.
1: Et ça, c'était aussi un acte d'affirmation de ta féminité? Bah, aussi, en fait, tu as tenu ou
2: non,
1: ça s'est fait comme ça?
2: Ça s'est fait naturellement. Je suis très contente de l'avoir fait. Et après, j'étais pas très à l'aise non plus. Hein.
1: J'imagine.
2: C'était pas, j'attendais ce moment pour reposer. Mais en fait, moi, je chante tout le temps. C'est mon métier. Donc, je vais pas me mettre en pause, justement, parce que je suis enceinte. Je vais montrer que ma maternité, ça m'empêche pas de travailler, ça m'empêche pas de me sentir bien et de travailler avec, avec mon équipe, quoi. Pas que c'est pas un poids, je l'ai pas ressenti comme un poids, donc c'était plutôt naturel, quoi. J'étais fatiguée à la vraiment fin.
1: Oui, j'imagine, le shooting, il a dû être pénible.
2: On a enregistré les EP qu'on a sortis alors que j'étais enceinte, et ils m'ont beaucoup soutenue. Et voilà, non, c'était super de faire ça enceinte.
1: Oui, c'est une belle expérience,
2: oui,
1: pour tout le monde,
2: ouais,
1: de partager ça.
3: Bah, complètement, hein. C'était, ça faisait... Charlie...
2: Bah, il a écouté tous les
3: voilà,
2: morceaux.
3: Il faisait par la création.
2: Partie de l'équipe, quoi. Voilà.
1: Ça doit être drôle maintenant. La musique, quand il l'entend maintenant,
2: Ah bah, il
1: fils...
2: est hyper sensible.
1: Ouais.
2: Il adore. Là, il était là tout à l'heure. Aujourd'hui, il a un an. C'est son anniversaire. Donc, c'est une grande date. Hein.
1: Un joyeux anniversaire.
4: Oui.
2: Voilà, bébouné. Mais ouais, non, il faut le faire. Si on peut le faire, quand ça se passe bien, franchement, ça donne trop d'énergie.
1: Et une dernière question, c'est pas trop pénible d'avoir son père tout le temps sur le dos en tournée?
2: Il faut un deuxième interview pour ça. Non,
1: bon.
2: C'est le top.
1: C'est le top.
2: Ouais, c'est une chance de travailler en famille et d'aborder tout ça et de vivre tout ça. On dit pas que c'est facile tous les jours, mais franchement, on bosse tous avec d'autres gens et c'est pas facile aussi avec d'autres gens. Donc je crois que à un moment donné, non, c'est très bien, c'est super.
1: Et très bien. Et pour le père,
4: c'est simplement naturel. C'est vraiment, ce sont des collaboratrices comme d'autres, comme disait Marello, d'autres personnes, d'autres musiciens, c'est pareil. Il y a les mêmes négligences, il y a les mêmes retards, il y a les mêmes. c'est pareil. Ce sont des musiciennes. Nous, c'est notre boulot, on le fait, donc c'est exactement pareil. Voilà.
1: En tout cas, sur scène, on sent une belle complicité. Mmh. Et merci pour le show que vous nous avez offert.
2: Merci.
1: Merci et bonne continuation.
2: Merci.
1: Bonne soirée. À vous aussi.
4: Bonne soirée.
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C'est une génération sacrifiée. Ils ont des obligations, des pressions dont on n'a pas idée. 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Ils sont complètement ravagés, les jeunes, quoi. C'est ça, voilà mon message.

Attends, quoi, pas ça.

on a fait une énorme erreur il y a 20 ans de baisser le coût du travail. En revanche, ça a eu un effet sur le financement de la protection sociale. Et donc, pour compenser, on a augmenté les impôts sur qui ? Sur tous les Français. L'impôt sur les ménages a augmenté, mais l'impôt sur les entreprises a baissé. À ce moment-là, moi, je préfère créer des places d'hôpital pour cet argent-là. Si vous êtes capable de regarder un Français ou une Française en face et de lui dire « Tu sais quoi ? Je vais réduire le remboursement de la consultation médicale parce que franchement, je trouve ça injuste que Bernard Arnault soit taxé doublement. »

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0: faut reconnaître. C'est du brutal. Vous avez raison. J'ai connu une Polonaise qu'on prenait au petit déjeuner. Faut quand même admettre que c'est plutôt une boisson d'homme. J'ai trouvé un goût de pomme.
1: Il y en a

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plus il y a d'affaires, plus la question qu'on pose collectivement, c'est est-ce qu'on n'a pas un problème avec la justice? S'il y a une multiplication de cambriolages, on se dit il y a peut-être une situation d'insécurité. Et si on résout des cambriolages, on dit bah la police a bien travaillé. Quand les juges anticorruption s'attaquent par nature à une sorte d'ordre établi, parce que la corruption, c'est la rencontre du pouvoir et de l'argent, ça concerne assez peu les nécessiteux, et bien quand ils font leur métier, on ne les félicite pas et on se pose même la question de savoir si, pour le coup, le problème, ce n'est pas la justice. Ça, c'est le pouvoir de la délinquance en col blanc, c'est de créer un narratif parallèle et de ne pas s'intéresser aux faits.

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6: Bonsoir et bienvenue dans Les Équilibristes, l'émission qui donne du grain à moudre tous les deuxièmes mardis du mois sur Radioactive. Ici, on prend le temps d'explorer à travers plein de sujets différents, ce qui nous permet ou non de faire société. Une émission imaginée et conçue par les adhérents du tiers-lieu associatif Lamar aux 7 places d'armes. Lamar est un tiers-lieu citoyen situé à Toulon, qui agit autour de l'écologie, du lien social, de l'éducation populaire, bref, un vrai lieu de vie. N'hésitez pas à y passer. L'été, c'est un peu plus calme parce que bon, bah, il fait chaud, hein. Aujourd'hui, autour de la table, on a Françoise.
7: Bonsoir les amarés équilibristes.
6: Adrien.
8: Salut.
6: Moi-même, Marine, et surtout Jade d'Explore Toulon, qui vient nous parler de ce qu'elle fait au quotidien.
9: Bonsoir.
6: Et derrière les platines, il y a Flo, mais il y a aussi Marc, parce que ben, il faut s'entraîner.
7: Il faut s'entraîner et s'entraîner.
6: Et c'est surtout qu'il y a plein de problèmes.
8: C'est dur aujourd'hui.
6: Et d'ailleurs, comme il y a plein de problèmes, si on a des petits bugs, désolé, c'est qu'on fait une émission un peu particulière. Mais comme d'habitude, on go with the flow, comme la mer, comme ça, sur les vagues.
8: Juste, il faut savoir qu'on n'a pas de retour, donc on ne sait pas si on parle comme ça ou si on parle comme ça.
6: Ouais. Du coup, on va juste essayer de parler normalement et ça va être très bien comme ça. On a des petits signes, ça marche. Aujourd'hui, on voulait vous faire une émission sur les vacances, sur qu'est-ce qu'on fait l'été à Toulon, sur avoir un petit débrief de tout ça. Et du coup, on a invité Jade, qui est guide à Toulon, et c'est sûrement la meilleure personne pour nous parler de tout ça. Est-ce que tu peux te présenter ?
9: Ouais.
6: Comme ça, on commence tout doucement.
9: Ça marche. Moi, je m'appelle Jade, je suis à Toulon depuis quelques années, donc je ne suis pas d'ici à la base. Et je me suis installée dans le coin et j'ai voulu présenter la ville parce que j'ai vu qu'elle avait beaucoup changé. Et c'était beaucoup amélioré ces dernières années, donc j'ai fait des visites guidées. Et puis voilà, je fais découvrir la ville à travers différents parcours.
6: Et tu viens d'où, de base ?
9: Je suis de Saumur, donc dans les Pays de la Loire, un peu dans le Nord, quoi.
6: Ah ouais, ah ouais.
7: Au-dessus de Valence, tout de suite dans le Nord, quoi.
9: Oui, ouais. Bah... ah bah, je...

0: Monsieur, vous faites quoi dans la vie?
1: Bah, je fais rien. Et quand j'en ai marre, bah, je fais autre chose.
0: Et c'est quoi autre chose?
1: Bah, rien. Bon, là, je vous laisse, là, j'ai rien à faire. Hein.

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Il y a des gens qui vont dépenser de l'argent. Hein, ce n'est pas une façon de les inciter à la frugalité, un peu de cohérence. On nous appelle les actionnaires. Nous nous adonnons au troc. Nous sommes décroissants, des zadistes du CAC 40, si vous voulez. Être actionnaire, à mon niveau, c'est une ascèse. Hein, nous restons reclus, tels des ermites, anonymes. Hein. Il n'y a pas moins dans l'action qu'un actionnaire. Nous sommes l'axe immobile autour duquel le monde tourne. Nous sommes le centre de tout. Nous sommes une abstraction, proche du ciel, supérieure. Cette distance avec les humains m'aide au quotidien. Je suis dans une relation de symbiose avec cette espèce humaine si attachante. Tel le pique-bœuf sur le dos de la girafe, je la libère du poids de l'argent sous lequel elle ploie et en échange, elle me nourrit. En attendant de pouvoir l'acheter.

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